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0: Bonjour à tous. Cédric Jubilard a exprimé des regrets très forts. C'est en tout cas ce qu'a affirmé hier son avocat sur BFM TV. Maître Pierre de Buisson s'est exprimé après la découverte d'ossements dans le Tarn à un emplacement désigné par le principal suspect. D'importantes analyses médico-légales vont être à présent menées pour confirmer qu'il s'agit bien de la dépouille de Delphine Jubilard. Le peintre plaquiste a reconnu être à l'origine de la mort de son épouse disparue en décembre 2020. L'adolescent accusé d'avoir tué une surveillante en Haute-Marne en 2025, le jeune homme âgé de 15 ans a été condamné hier à 18 ans de prison. On le rappelle, Mélanie, 31 ans, assistante d'éducation au collège de Nogent, a été tuée à coups de couteau devant l'établissement. Le mis en cause, alors élève de 3e, avait expliqué vouloir s'en prendre à une surveillante, n'importe laquelle. L'enquête continue après le déclenchement des incendies de Fontainebleau. Deux ouvriers d'une société de travaux ont été mis en examen hier et placés sous contrôle judiciaire. Ils sont soupçonnés d'avoir utilisé une disqueuse qui aurait déclenché le premier sinistre. Au total, les différents feux ont ravagé près de 2000 hectares de cette forêt renommée. Sur place hier, Emmanuel Macron a annoncé la mise en place d'un guichet unique afin de collecter des fonds pour le poumon vert de Seine-et-Marne. Et par ailleurs, l'autoroute A6, dont une portion était fermée à la circulation depuis dimanche en raison des incendies rouvert hier soir, une annonce des pompiers de Seine-et-Marne. Une voie reste réservée dans les deux sens à la circulation des véhicules de secours et la vitesse est limitée à 90 km/h. Plus aucun département n'est en alerte orange aux orages ce matin. De violentes intempéries se sont notamment abattues sur Saint-Étienne hier. Une tornade s'est formée au nord de la ville, occasionnant d'importants dégâts matériels. En parallèle, 17 départements du sud-est de la France sont toujours en vigilance orange canicule. Et puis le Tour de France prend la direction des Vosges aujourd'hui. Le Belge Tim Merlier s'est imposé pour la 3e fois sur ce tour hier à Chalon-sur-Saône. Tadej Pogacar est toujours en jaune. La 13e étape aujourd'hui pourrait sourire aux attaquants. 205 km entre Dole et Belfort. Excellent début de journée à tous. 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

0: Bonjour à tous. Les fouilles se poursuivent aujourd'hui dans le Tarn. On le rappelle, des ossements ont été retrouvés hier à l'endroit où Cédric Jubilard a annoncé avoir enterré le corps de son épouse Delphine. D'importantes analyses médico-légales vont également être menées pour confirmer qu'il s'agit bien de la jeune femme. En attendant, ce matin, le périmètre de sécurité est maintenu sur place. L'enquête continue également après le déclenchement des incendies de Fontainebleau. Deux ouvriers d'une société de travaux ont été mis en examen hier et placés sous contrôle judiciaire. Ils sont soupçonnés d'avoir utilisé une disqueuse qui aurait déclenché le premier sinistre. Le gérant de la société a lui été placé sous le statut de témoin assisté. Au total, les différents feux ont ravagé près de 2000 hectares de cette forêt renommée. Bernard Cazeneuve se positionne pour 2027 sans se déclarer officiellement candidat. L'ancien premier ministre socialiste publie aujourd'hui une lettre de 86 pages aux Français. Un document dans lequel il tente d'explorer les grands sujets qui préoccupent notamment la prochaine présidentielle. La galère pour les voyageurs des intercités de nuit Toulouse-Paris et Paris-Toulouse. Les trains ont affiché respectivement 4h10 et 5h50 de retard. En cause, un obstacle sur les voies au niveau du département du Lot. Les voyageurs partis en direction de la capitale sont ce matin en train d'être rapatriés vers Cahors avant d'être amenés à Toulouse. Une nouvelle salve de frappe contre l'Iran cette nuit. Elle a été lancée par les États-Unis. L'objectif, selon les Américains, affaiblir les capacités militaires iraniennes. Ils ciblent notamment des axes routiers et des ponts. Les gardiens de la révolution ont de leur côté riposté dans les pays du Golfe. Et puis 4 282 649 €. C'est le montant auquel un maillot de Pelé a été vendu aux enchères à New York. Un maillot porté lors de la première finale de Coupe du Monde remportée par le Brésil en 1958. L'acquéreur est resté anonyme. Une somme folle qui en fait le deuxième maillot le plus cher de l'histoire derrière celui porté par Diego Maradona lors du quart de finale de Coupe du Monde 86 face à l'Angleterre. Il s'était vendu à plus de 8 millions d'euros. Excellente matinée à tous.
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0: Bonjour à tous. Les résultats des analyses des ossements retrouvés hier dans le Tarn sont attendus dans un délai relativement court. C'est ce qu'indique la gendarmerie. L'analyse débutera cet après-midi et devra déterminer s'il s'agit bien des restes de Delphine Jubilard, l'infirmière disparue depuis 5 ans et demi, dont le mari a avoué le meurtre. Sur place, les fouilles continuent pour tenter de retrouver d'autres ossements. Les suites de l'incendie de Fontainebleau. Il n'y a pas de risque de réactivation aux abords de l'autoroute A6, indiquent les sapeurs-pompiers de Seine-et-Marne. L'A6 a rouvert hier soir après 4 jours de fermeture à la suite de l'incendie qui a ravagé plus de 2000 hectares. La nuit dernière a été calme avec quelques reprises de feu rapidement traitées. L'Office national des forêts rappelle que le massif est fermé et qu'il est dangereux de s'y aventurer. 2 morts dans des orages. Une femme a été mortellement touchée par la chute d'un arbre en Haute-Vienne et un homme a été tué dans un atelier qui a brûlé après un impact de foudre en Isère. La nuit dernière, plus de 141 000 impacts de foudre ont été enregistrés. L'épisode orageux est maintenant terminé, mais la canicule, elle, se poursuit dans le sud-est. 10 départements sont encore en vigilance orange, notamment les 2 départements corses. Un cas autochtone du virus du Nil occidental détecté en France, une maladie transmise par les moustiques. Le dernier bulletin de Santé publique France précise qu'il s'agit de la première détection de la circulation du virus chez l'homme dans le pays cette année. Le cas a été identifié dans les Pyrénées-Orientales chez une personne qui n'avait pas voyagé. L'an dernier, 62 cas autochtones avaient été recensés dans le pays et ce virus du Nil occidental avait fait 3 morts. Et puis, le Tour de France, les montagnes pointent le bout de leur cime. Aujourd'hui, 13e étape, la plus longue de cette grande boucle. 205 km entre Dole et Belfort. 2 difficultés au programme dans les 50 derniers kilomètres. Une côte de 3e catégorie avant d'attaquer l'ascension du Ballon d'Alsace, col de 1ère catégorie. Une fois au sommet, les coureurs devront encore parcourir 30 km pour rallier Belfort. Voilà pour l'info, excellent après-midi.
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0: Bonjour à tous. Les résultats des analyses des ossements retrouvés hier dans le Tarn sont attendus dans un délai relativement court. C'est ce qu'indique la gendarmerie. L'analyse débutera cet après-midi et devra déterminer s'il s'agit bien des restes de Delphine Jubilard, l'infirmière disparue depuis 5 ans et demi, dont le mari a avoué le meurtre. Sur place, les fouilles continuent pour tenter de retrouver d'autres ossements. Les suites de l'incendie de Fontainebleau. Il n'y a pas de risque de réactivation aux abords de l'autoroute A6, indiquent les sapeurs-pompiers de Seine-et-Marne. L'A6 a rouvert hier soir après 4 jours de fermeture à la suite de l'incendie qui a ravagé plus de 2000 hectares. La nuit dernière a été calme avec quelques reprises de feu rapidement traitées. L'Office national des forêts rappelle que le massif est fermé et qu'il est dangereux de s'y aventurer. 2 morts dans des orages. Une femme a été mortellement touchée par la chute d'un arbre en Haute-Vienne et un homme a été tué dans un atelier qui a brûlé après un impact de foudre en Isère. La nuit dernière, plus de 141 000 impacts de foudre ont été enregistrés. L'épisode orageux est maintenant terminé, mais la canicule, elle, se poursuit dans le sud-est. 10 départements sont encore en vigilance orange, notamment les 2 départements corses. Un cas autochtone du virus du Nil occidental détecté en France, une maladie transmise par les moustiques. Le dernier bulletin de Santé publique France précise qu'il s'agit de la première détection de la circulation du virus chez l'homme dans le pays cette année. Le cas a été identifié dans les Pyrénées-Orientales chez une personne qui n'avait pas voyagé. L'an dernier, 62 cas autochtones avaient été recensés dans le pays et ce virus du Nil occidental avait fait 3 morts. Et puis, le Tour de France, les montagnes pointent le bout de leur cime. Aujourd'hui, 13e étape, la plus longue de cette grande boucle. 205 km entre Dole et Belfort. 2 difficultés au programme dans les 50 derniers kilomètres. Une côte de 3e catégorie avant d'attaquer l'ascension du Ballon d'Alsace, col de 1ère catégorie. Une fois au sommet, les coureurs devront encore parcourir 30 km pour rallier Belfort. Voilà pour l'info, excellent après-midi.
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2: Demain, vendredi 17 juillet, le Tour de France fait étape en Franche-Comté avec un départ depuis Dole et une arrivée après 205 km à Belfort. Damien Meslot, le maire de la cité aux Lions, est ravi d'accueillir pour la première fois une arrivée du Tour dans sa ville depuis 50 ans. Et cela change des différents départs.
3: Une arrivée, si vous voulez, on voit un peu mieux les coureurs. Ils restent un petit peu plus longtemps parce que le départ, une fois qu'ils sont partis, eh ben c'est fini. Alors que l'arrivée, ils passent du temps, ils font des interviews avec les journalistes. Ils voient leur directeur technique, donc c'est un moment de partage un petit peu plus long avec la population. Les gens peuvent les voir un peu plus longtemps. Donc après deux départs, on souhaitait avoir une arrivée.
2: Et tout cela n'est pas gratuit. Est-ce qu'il y a une enveloppe, un ticket de départ pour avoir une arrivée et un départ pour une étape du Tour de France?
3: Il y a un ticket à payer auprès d'ASO qui est de 90 000 euros pour un départ et 140 000 euros pour une arrivée. Donc, si vous voulez, je rappelle, le budget de la ville, c'est de l'ordre de 110 millions d'euros. Donc, vous voyez, ça reste un coût très raisonnable par rapport aux retombées touristiques, d'attractivité, mais aussi commerciales. Tous les hôtels sont réservés pour l'avenue du Tour de France. Les restos vont avoir beaucoup de clients. On a toute une série de prestataires qu'on va solliciter pour installer des animations, des écrans, des chapiteaux. Donc ça va faire travailler tous nos commerces et toute notre industrie locale. Donc il y aura des retombées économiques qui sont très intéressantes aussi.
2: Et cette étape devrait ramener du monde à Belfort également avec la venue annoncée du prince Albert II de Monaco qui entretient des liens étroits avec ce secteur de la Franche-Comté. Mais si on revient sur la question des coûts, il faut rajouter bien évidemment d'autres coûts en plus de ce ticket d'entrée, notamment en sécurité.
3: Vous m'avez posé la question du coût du ticket, c'est 148 000 euros. Mais évidemment, il y aura des coûts associés sur le barriérage, la sécurité, les chapiteaux, les écrans. Mais une fois qu'on aura tous les coûts, je ferai un point sur le coût exact et les retombées, puisque je vais demander cette année à mes services de chiffrer précisément les retombées économiques pour la ville de Belfort et le département.
2: Voilà, donc l'arrivée à Belfort demain, vendredi 17 juillet, après un départ depuis la ville de Dole dans le Jura pour une étape 100% franc-comtoise, la plus longue de cette grande boucle 2026, avec pas moins de 205 km qui seront parcourus par les cyclistes.

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3: Donc là, la première fois que j'ai vu le Tour de France, c'était en 1958. Donc en 1958, mes parents décident qu'on irait voir le Tour de France parce qu'il y avait une étape contre la montre de Besançon à Dijon. Donc on s'est rendu vers Pontaillé-sur-Saône. Bon, les coureurs défilent. Et j'ai été marqué par la présence de Louison Bobet. Louison Bobet est encore coureur. C'est quand même un immense champion. Il a gagné 3 fois le Tour de France. Il était champion du monde, etc. Il a bataillé terriblement avec Fausto Coppi et bien d'autres. Et donc, moi, ça m'a marqué, la présence de Louison Bobet. Et le dernier qui passe, la première fois que je voyais le maillot jaune, c'était Charlie Gaulle. Charlie Gaulle, il allait gagner ce Tour de France, donc voilà. J'avais 9 ans. Le deuxième souvenir, c'est en 1960. Là, je m'intéresse un peu plus au vélo. Mon père nous dit, on va aller à Cresancé. La sortie de Cresancé, c'est une étape qui part de Besançon et qui va à Troyes. C'est l'avant-dernière étape du Tour de France. On attend le Tour de France. Je me rappelle un peu plus de la caravane, de toutes les bibelots, les trucs qu'ils lancent. À l'époque, c'est les calots en papier, là, qu'on se met sur la tête. Et puis, le peloton arrive archi-groupé, par une vitesse terrible. Et c'est tout. Voilà, le Tour de France, ça a duré rien de temps. Il est passé. Mais cette étape est devenue légendaire. Parce que, en fait, de Besançon à Troyes, il fallait passer par Gré, Langres, Chaumont, etc. Et notamment par Colombey, les deux églises. À Colombey, le général de Gaulle et son épouse sont venus en simple spectateur attendre le passage des coureurs. Alors, bien sûr, je pense que les gendarmes sur place ont immédiatement transmis l'info. Et donc, les directeurs du Tour de France, Félix Lévitan et Jacques Godet, font arrêter la course à Colombey-les-Églises. Oui. Il n'y avait pas d'échappée. Et donc, les principaux leaders sont présentés au président. Et ensuite, la course repart.
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Bonjour à tous les auditeuristes de Radio Campus. J'espère que vous allez bien, que vous avez passé une bonne journée de travail ou alors que vous passez de bonnes vacances. Moi, de mon côté, ça va très bien. En écoutant plutôt dans la journée un peu de Vaporwave, je me suis rappelé à quel point ça faisait longtemps que je vous avais pas diffusé de la Future Funk. Donc j'arrive ce soir avec un mix assez speed, assez moderne, assez Tokyo by Night, comme on pourrait dire, de Future Funk pour terminer la journée et pour commencer le week-end en beauté. J'espère que ça vous plaira. Et on commence dès maintenant avec un titre de Mikazuki Big Wave, Emotional Prism, Kanjo Tekina Pelezume. C'est parti!

Mikazuki Big Wave, Emotional Prism, Kanjo Tekina Perezumu. Alors ce titre contient de samples entrecoupés de bruitages de transformation de Sailor Moon et de mer, comme vous pouvez l'entendre. I Wanna Be With You de Yuriko Kubo, datant de 1987, et Fantasy de Meiko Nakahara, sorti en 1982, qui sont deux titres représentatifs du genre City Pop, un genre assez fourre-tout, qui a eu sa gloire dans la fin des années 70 et les années 80 au Japon. Il se veut urbain, percutant et luxurieux, ou luxueux. Il était contemporain du boom technologique et de la bulle économique qui a eu lieu au Japon en ce temps-là, pendant cette ère. C'était le moment où le Japon rayonnait au niveau mondial, notamment grâce au manga, au tout premier jeu vidéo, à l'invention du Walkman, des voitures à lecteur de cassettes ou autoradio intégrées. Les samples de City Pop sont omniprésents dans le genre Future Funk et ce genre donne vraiment l'opportunité de découvrir des chansons qu'on n'aurait jamais pu trouver ailleurs.

Must Be Love de Jingo. Celui-là est un peu plus moderne comme morceau de Future Funk. L'apogée de la Future Funk, c'est à la fin des années 2010. Celui-là est sorti plus longtemps après, en 2022. Et pour les auditeuristes amateuristes de funk, il est samplé à partir de I Can't Shake This Feeling de Click, sorti en 1982.

c'était Happiness Deluxe de Vantage. Ce que je préfère avec les sons de Future Funk, c'est que ça donne vraiment l'opportunité de découvrir de nouveaux morceaux de funk qui sont inconnus au bataillon, ou alors de redécouvrir des morceaux qu'on connaît déjà. Alors ici, le sample, c'était Miracle de Change, un son plutôt disco, comme beaucoup utilisés dans la Future Funk. Je le connaissais déjà. C'est super intéressant pour les fans de disco funk comme moi. On enchaîne dès maintenant avec un titre de Saint Pepsi, Cherry Pepsi, qui est à cheval entre la Future Funk et la Vaporwave, je dirais. J'espère que vous allez aimer. Bonne écoute.

Saint Pepsi, Cherry Pepsi. Alors cette chanson est pensée comme pouvant faire un spot de pub pour Pepsi, de manière assez parodique évidemment. Le sample est BYOB de Sister Sledge, sorti en 1983. Des gens sur internet se sont même amusés à faire de faux spots de pub Pepsi pour aller avec la musique. Elle est vraiment pensée comme la musique d'un spot de pub vraiment promotionnel pour Pepsi. C'est très vaporwave dans cette manière de faire. Tout de suite, Horsey de Macross 8299.

C'était Lightspeed Love, Aino Kosuku de Cerulean Series. Alors, les artistes de Future Funk aiment beaucoup écrire leur nom d'artiste ou leur nom de titre en caractère latin et à côté, rajouter la traduction en japonais, comme pour le mettre deux fois, c'est un peu leur marque de fabrique. On retrouve ça aussi chez les artistes de Vaporwave. C'est assez répétitif, mais ça fait partie intégrante de l'esthétique Future Funk. Tout de suite, un son d'un artiste que j'aime beaucoup, Agrume. Je vous avais déjà fait écouter A-A-A-A. Lors du dernier mix de Future Funk. Et maintenant, on va écouter Love Beam. Alors, écoutez bien l'intro. Moi, ça me fait vraiment penser à Billie Jean de Michael Jackson. Mais ce n'est absolument pas cité comme faisant partie des samples. Donc, ça reste une hypothèse personnelle. Donc, je vous laisse vous faire votre avis.

C'était Architecture in Tokyo, Last Dance. Enfin, vous avez dû remarquer que c'est exactement le même sample qu'on avait entendu dans une chanson précédente, Katsuragi Misato Yebisu de Macross 8299, qu'on a écouté plus tôt. Le sample en question est Can You Feel My Love de Chemistry, sorti en 1982. Un titre de disco encore. Maintenant, on continue avec un autre titre que j'affectionne beaucoup. Work It Out de Panic Pop et Six Stroke. Alors celui-là est un petit peu différent. Il est un peu moins joyeux et je trouve qu'il sonne un peu plus déterminé. En termes d'ambiance, je trouve qu'il a un côté dystopique, voire même carrément cyberpunk. Alors si je devais l'associer à un livre, ce serait bien évidemment Neuromancien de William Gibson, qui est sorti en 1984, qui raconte l'histoire d'un hacker qui voyage dans le cyberspace. Tout ça dans un futur qui sonne vraiment comme étant assez sale, assez désabusé, dénué de toute illusion, chaleur humaine, mais en même temps tellement connecté. Voilà, je retrouve tous ces éléments dans cette chanson. Et je recommande d'ailleurs ce livre à tous ceux qui aiment l'esthétique cyberpunk, ça devrait énormément vous plaire.

Work It Out de Panic Pop et Six Stroke. Alors là, cette fois-ci, on augmente d'un ton au niveau de l'écriture des noms d'artistes et d'auteurs, parce que Panic Pop, ça s'écrit avec un point d'exclamation à la place du i. Pareil dans Work It Out, le nom du titre. On enchaîne dès maintenant avec deux titres de Party Night, Amanogawa, ça veut dire Voie lactée, Never Stop et Disco Breakdown ensuite.

Aïe, aïe, aïe, c'est bientôt l'heure de nous quitter. Je vous laisse avec une dernière chanson de Saul Bells et Macross 8299, Groove City, Mizutoshi. Ça m'a fait très plaisir d'être avec vous ce soir. J'espère que j'ai réussi à vous détendre avant de rentrer chez vous pour votre week-end. Et j'espère très sincèrement qu'il sera excellent, déjà d'une part, et que j'ai réussi à vous plonger dans une atmosphère, une ambiance, un monde hors du temps et hors de la réalité. Passez une bonne fin de journée et très important, un bon week-end et restez connectés sur Radio Campus.

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vieux film d'horreur bien réputé.

Bonjour à tout le monde. Bienvenue dans le Campus Local Club, l'émission du réseau Radio Campus France qui part à la découverte des DJ et collectifs de nos territoires. Ceux qui inventent la fête d'aujourd'hui et de demain. Nous sommes de retour à Angers pour découvrir l'univers musical des instigateurs et instigatrices du Mainstream Festival. Mais le Mainstream Festival, qu'est-ce que c'est ? La Maine, c'est la rivière qui passe dans le centre de la ville. Et l'idée est de rassembler différents événements mettant la musique électronique au cœur d'Angers. Cette seconde édition était encore plus ambitieuse que l'année passée, puisqu'on a pu entendre plus de 100 heures de musique, toutes sonorités électroniques confondues. Plus de 20 collectifs et 50 artistes ont organisé des événements, conférences, masterclass, dancefloor en tout genre, dans une dizaine de lieux partenaires de la ville. DJ Angevin, co-organisateur du festival, Malmoer puise son inspiration dans la mouvance ouverte de la club culture berlinoise, marquée par des aspirations très technoïdes. Loin des codes et des étiquettes, sa démarche est simple. Faire de la musique une invitation au voyage et à la découverte. Cela fait maintenant 6 ans qu'il explore la multiplicité des musiques électroniques pour transmettre une expérience sonore, sincère et vibrante à travers ses sets. À l'occasion de ce mix exclusif, il a concocté une playlist pour célébrer le début de l'été, portée par des sonorités pop, disco et house. Un rendez-vous sonore parfait pour vous accompagner pour ce jour le plus long de l'année. Bonne écoute et bonne découverte.

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